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0: le Sleepy Shake qui vous souhaite la bienvenue pour cette 25e capsule du fond de mon garde-robe.
1: Avec ma drôle de cloche, en fait, c'est comme un genre de cornet. Et mon téléphone intelligent, le bon, est en train d'enregistrer. Et on verra ce que ça donne. Donc, je commencerai en faisant la lecture de la capsule que j'ai intitulée cette fois « De rats, de ville et de faim ». Tout ça a commencé par Saint-Justin et sa campagne. Puis, il y a eu Oka, sous le marronnier, et enfin Saint-Colomban et son vent. En fait, peu importe l'ordre des lieux visités, ce qui compte ici, c'est plutôt la documentation que j'en ai archivée. Mes deux téléphones font ce qu'ils peuvent et ma tête s'amuse du reste. Or, voilà que s'invite une autre exploratrice sonore, une curiosité sur deux pattes qui ne s'arrête jamais. Elle redécouvre le plaisir des sons lors d'une de mes capsules et se met à traquer à son tour les bruits tout autour. Et nous voilà à se jacasser un échange que je veux pour capsule. Elle habite la ville, moi, la banlieue. À ma suite poétique Les Grands Chantiers, elle oppose par les bruits et sons bruts du tapage métropolitain un écho. Nous sommes en accointance et en réverbération. Le rat de ville et le rat des champs. La fable moins connue retrouvée dans un livre qui s'émiette littéralement m'intrigue. Et Suzanne de fouiller elle aussi sur le thème. Nous empruntons un chemin tortueux que nous ne soupçonnions pas. De fleurs au vent en béton construction. Nous acceptons les débordements de thèmes. Le festin partagé invite la faim, qui, elle, invite l'indice de réparabilité des objets pour lutter contre l'obsolescence des gens qui ont faim. Hier, le propre des villes, aujourd'hui, jusque dans nos campagnes. Je vous lis maintenant l'échange. En fait, comment ça s'est passé? Ça a eu lieu au départ, je vous le dis, par courriel. Et lors d'un courriel auquel je m'adressais, à elle, suite à des envois qu'elle m'avait fait d'échantillonnage sonore, je lui réponds, « Suzanne, je suis à concocter une capsule en correspondance entre le rat de ville et le rat des champs, inspiré par Jean de La Fontaine, bien sûr. Ainsi, j'aimerais qu'on enfile avec nos enregistrements respectifs et nos poèmes un petit scénario. J'adorerais que tu me lises au téléphone ton ode au béton, auquel je joindrai ensuite mon poème inspiré par le vent de Saint-Colomban. Après, j'enfilerai nos petits échantillonnages captés de part et d'autre, et là, je ne sais pas encore comment, mais ça viendra. J'ai noté une zone tampon entre les deux univers, avec l'écoute de tes siffleurs et peut-être une berceuse. Une chacune qu'on offrirait à l'autre en guise de partage, vu que les rats, après avoir festoyé, s'en retournent chacun dans ses quartiers. Et elle de me répondre, « Waouh! Tout un programme! » Et c'est ce que nous allons vous offrir.

0: Mais avant, je veux faire un petit détour vers mon expérience de studio portable pour essayer de voir si je peux, à l'occasion, parfois m'installer sur le balcon et avoir quand même un environnement, une sécurité au niveau de la qualité du son. Je vais donc vous remettre ma première expérience qui m'a bien fait rire. Vous allez voir, c'est vraiment fou.
1: Test pour un genre de studio portable. Un genre de garde-robe dans une boîte que je peux donc aisément transporter au jardin, c'est-à-dire sur mon balcon. Juste voir. Là, j'ai fait le test là, dans ma chambre sur ma vanité. Mais ce que j'ai fait, c'est que j'ai gardé le fond qui retient en principe le plat à fondu, parce que j'ai la boîte et j'ai le fond. J'ai pas évidemment le plat à fondu, il est pas dans la boîte. Mais là, j'essaie de faire quelque chose avec une espèce de feuille de plastique très souple que j'ai arrondie. Je m'en suis fait comme... Honnêtement, je dois avoir l'air d'un chien avec les cônes quand tu viens de chez le vétérinaire pour arrêter de se gratter les oreilles. Mais ça fait rien, je pense que ça va fonctionner. Je vais l'essayer tout à l'heure au balcon. OK, à tout à l'heure.
0: Bon, vous aurez compris que vraiment, je suis en test. Maintenant, ce que je veux faire, c'est que je veux introduire la base même de cette émission-ci, qui est en correspondance avec la fable du rat des champs et du rat des villes. Sauf que, pour comprendre cette fable-là, qui est vraiment différente et à quelque part quelque chose de très particulier, pour la comprendre, il faut avoir certaines clés de lecture. Bon, là, je m'excuse, je vous mets sur pause parce que je veux vous ramener dans le garde-robe. D'abord, je vais pouvoir être assise. Et comme j'ai décidé de passer du balcon à l'appartement parce qu'il ventait et il faisait froid, ben, je vais me replacer dans mon garde-robe. Attendez une seconde. Alors, le rat de ville et le rat des champs, évidemment, de Jean de La Fontaine, qui adorait les animaux, qui les défendait, qui les respectait, et qui parlait des hommes, évidemment, en même temps, mais pas juste des hommes, là, des hommes, des femmes, mais bon, on comprend ce que je veux dire. Dans la question de la clé de lecture, bon, il faut que on constate une chose, c'est qu'il y a un rapport différent, et ils sont des amis, là, le rat de ville et le rat des champs sont des amis, ils décident ensemble de se faire un genre de lunch. Et ça se passe à la ville. Et comment on le sait? Ben, juste savoir la qualité des restants qu'ils ont à grignoter. On comprend que ce sont les restants que les gens ont laissés, ont abandonnés, ou enfin, les rats suivant les hommes et étant aussi présents partout où il y a des humains. Donc, on a un peu un portrait de classe aussi, parce que c'est bien évident que la bourgeoisie à la ville permet d'avoir des restants qui sont vraiment très embourgeoisés, alors qu'à la campagne, ce qu'on va retrouver chez notre rat de campagne, lui, il va surtout représenter la question de la liberté et de l'absence de crainte pendant qu'il est en train de manger, parce que bon, il peut manger le grain dans l'étable, il peut manger dans le foin, il peut manger évidemment dans la cuisinière aussi, mais surtout, il va se nourrir de ce qu'il y a autour de lui, et non nécessairement coller autant sur l'hommerie, comme aurait dit Alphonse. On a un indice très précieux dans la fable, quand on parle des ortolans. L'ortolan, c'est un petit oiseau migrateur qui était très, très prisé à l'époque de Jean de La Fontaine et qui était supposément très délicieux. Il a donné à la haute cuisine un mets très raffiné et longtemps dégusté que par l'élite. Et il y avait aussi un rituel autour de tout ça sur lequel je reviendrai. Mais c'était quelque chose qu'on dégustait à peu près en une seule bouchée ou à peu près. On devait le faire en principe en une seule bouchée. En fait, son vrai nom, c'était le bruant ortolan. Bon, dans la fable, on parle de l'ortolan et on comprend. La façon dont il était élevé, c'est qu'on le mettait en cage, à l'abri de la lumière, et qu'on le gavait pendant 3 semaines, au millet blanc. Puis ensuite de ça, on le noyait dans l'armagnac. Il se gorgeait de ces saveurs-là, ensuite on le rôtissait. Et on le servait. On devait, en principe, le manger d'un coup. Tête, os et corps compris, avec une serviette sur la tête. Bon, dans la fable, c'est bien évident que les rats ne feront pas ça. Mais la raison pour laquelle on le faisait, c'est que cet oiseau-là, après avoir engraissé, mariné et tout, quand on le mangeait, qu'on le recevait dans notre assiette, il fallait attendre qu'il soit exactement à la bonne température avant de le déguster. Parce que c'était tout un rituel quasiment initiatique de dégustation. Et donc, qu'est-ce qu'on faisait? On devait d'abord le mettre sur notre joue pour en tester la chaleur. Et comme l'animal, évidemment, il y avait des graisses, hein, il avait été engraissé. Je vais fermer ma porte, voir. Ben, ça faisait qu'on n'était pas très, très élégant, puis c'était pas esthétiquement intéressant. Donc, tout le monde avait une serviette sur la tête pour se cacher le visage lors de ce moment de dégustation. On commençait par tester la température sur la joue. Ensuite, on suçait le derrière pour apprécier le grillé avec l'armagnac et tout. Et enfin, on croquait la tête. En fait, on croquait le corps et après la tête. Mais si on était capable, on pouvait le faire d'une seule bouchée. Et moi, quand j'ai lu ça, j'étais en train de gruger un noyau d'une mangue qui n'était pas trop grosse. Je me suis rendu compte que j'étais en train de faire exactement ce que la femme faisait dans le film que j'ai vu sur YouTube, que Suzanne m'a transmis, sur comment on doit déguster cet oiseau-là. C'est sûr qu'aujourd'hui, on ne le fait plus, mais il n'y a pas si longtemps, on le faisait encore. Et les grands chefs le servaient aux grands de ce monde, notamment aux présidents et à la grande classe élite, des gens qui aimaient ce mets-là. Mais moi qui étais là à manger le noyau de ma mangue, puis à têter en fait pour avoir le reste du jus qui restait évidemment sur la pulpe, parce qu'on le sait qu'une mangue, il y en a de la pulpe, puis ça fait ça, je me suis rendu compte que dans le fond, je devais ressembler à cette dame-là, qui c'est elle qui s'était cachée derrière une serviette, moi pas là quand même là. Mais il y a quelque chose de très déroutant parce qu'on n'est plus habitué à ce genre de choses-là. Mais avant de vous amener vers la fable, je veux d'abord vous présenter mon rat de ville. Voici donc l'échange qu'on a eu.
2: OK. L'as-tu ton texte?
3: Non, je n'ai pas mon texte. Parce que je pense que j'ai laissé mon sac en bas. On va voir.
2: OK, mais veux-tu j'attendre?
3: Non. Mon sac est ici, je pense. Attends une minute. Parce que j'étais sortie, puis je devais retourner, mais je ne suis pas sortie. Je ne suis pas retournée.
2: Bon, OK.
3: Là, je lis.
2: Bon, là, je veux aviser mes auditeurs et auditrices que je suis en ligne avec Suzanne. Évidemment, par téléphone, on a nos deux téléphones main libre parce que je veux que Suzanne nous lise son poème « Ode au béton ». Pourquoi? Parce que c'est dans le thème de la capsule d'aujourd'hui et on va avoir beaucoup de petites affaires qui vont nous être amenées par Suzanne.
3: Attends, je vais juste déposer le téléphone, mais je vais trouver ma page.
2: Oui, c'est bon. On t'attend. On bougera pas du garde-robe.
0: Et bien, on est vraiment dans le garde-robe en passant, là.
2: Bon, vous êtes là, vous savez, Suzanne, j'en ai parlé quand je vous avais parlé de ma fille, de qui je soupçonnais bientôt voir des ailes lui pousser dans le dos.
3: Mais c'est bon, je l'ai devant moi, là.
2: Bon, OK. Lis-nous ça avec... Vas-y, t'es capable.
3: Code au béton. Montréal. Chantier à ciel ouvert. Concert strident. Bruit infernal. Vie en hauteur, vertige. Machinerie omniprésente. Détruire, reconstruire, tout chavire. Le piéton se promène dans un jeu de monopoly. Trottoir dénivelé. Rue fermée, détour. Cône orange, commerce disparu, patrimoine sacrifié au pouvoir de l'immobilier. Pandémie, confinement, télétravail, fast-food sur vélo, couvre-feu. Soudain, la nuit enveloppe la ville d'un silence inquiétant.
2: C'est bon. Oui, j'aime bien l'idée du silence inquiétant à la fin.
3: C'est fort.
2: Je vais le tester, mais juste au cas, je vais mettre mes auditeurs sur pause. Ne bougez pas, là, Suzanne, elle reste en ligne, mais bougez pas, je vais juste vérifier la chose.
0: Je reprends donc avec Suzanne juste une introduction parce qu'elle va nous faire parvenir en fait un peu les bruits, hein, parce qu'on a dit qu'on testait nos environnements respectifs. Donc, je veux que vous entendiez les bruits qu'elle a enregistrés. Et misère, pourquoi il tombe si vite en veille? Il est pas tough, mon téléphone. Il s'endort tout de suite. OK. On y va.
2: Ça devrait être bon cette fois-ci. Alors, on y va.
4: Montréal en action. 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

J'espère que vous avez entendu l'éternuement. OK. Maintenant, à ces sons de ville, premier enregistrement qu'elle a fait, je vais maintenant vous lire, puis ensuite vous faire entendre mes sons à moi. Donc, on peut comprendre que Suzanne, elle est un peu le rat de ville et que je suis certainement le rat des champs, parce qu'avec toutes mes histoires d'oiseaux et de ci et de ça, évidemment, on est complètement dans deux univers différents. Et c'est ce que je trouve d'intéressant. Bon, je vais vérifier que j'ai bien mon échantillonnage prêt sur mon obsolète. En attendant, toujours le temps, je vais vous mettre sur pause. Alors, on repart. Avant que je vous fasse entendre le vent de Saint-Colomban, je voudrais attirer votre attention sur le fait qu'on ne dirait pas que c'est du vent. Et curieusement, c'était du vent. Et j'avais même pris soin de ne pas exposer le microphone au sens du vent pour qu'on entende juste un chut. Et vous allez voir, c'est assez curieux. C'est assez curieux la cointance entre son enregistrement et le mien. Je vous laisse écouter.

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0: portage d'oreille.
1: Et donc, je viens de vous échapper, vous êtes tombé sur le dos. OK, j'espère que vous n'avez pas eu mal. Je ne penserai pas. Bon, écoutez, je vais vous lire ce que j'avais écrit, puis je lis encore sur ma feuille, toute déchirée, parce que j'ai toujours un petit carnet avec un petit stylo que je traîne partout où je vais. Et puis là, j'étais tellement charmée par les odeurs en plus. Ça se sentait bon, ça n'avait pas de bon sens. Donc, j'ai écrit... Ode au béton de Suzanne, moi je réponds, vent d'épices. Un vent d'épices, de souvenirs sous la tente. Un vent d'une minute de papillon blanc. Un vent rouge gourmand de bec. Un vent marteau-piqueur de bec rouge à épaulette. Vent à tous les vents. Vent à tout vent, frais, jeune et rajeuni. Et autour de cette escapade à Saint-Colomban, ben imaginez-vous donc que c'était le 23 mai et que j'ai entendu les premiers criquets. Et quand c'est ça, c'est vraiment ça. Maintenant, nous allons écouter la fable de Jean de La Fontaine. Lecture par Alain Couchot.
2: Le rat de ville et le rat des champs. Autrefois, le rat de ville invita le rat des champs, d'une façon fort civile, à des reliefs d'ortolans. Sur un tapis de Turquie, le couvert se trouva mis. Je laisse à penser la vie que firent ces deux amis. Le régal fut fort honnête. Rien ne manquait au festin. Mais quelqu'un troubla la fête pendant qu'ils étaient en train. À la porte de la salle, ils entendirent du bruit. Le rat de ville détale, son camarade le suit. Le bruit cesse, on se retire, rase en campagne aussitôt. Et le citadin de dire « Achevons tout notre rôle !»«
3: C'est assez !» dit le rustique. « Demain, vous viendrez chez moi. Je n'ai pas que je me pique de tous vos festins de roi. Mais rien ne vient m'interrompre. Je mange tout à loisir. Adieu donc, fille du plaisir que la crainte peut corrompre. »

On poursuit donc. Nous avons entendu la fable. Là, je mets la bonnette parce que je vais vous parler un petit bout de temps. Donc, bonnette, te voilà. Je suis dans le fond de mon garde-robe. J'ai des expériences plus ou moins heureuses avec ma boîte à cloche de petits chiens qui se grattent. OK. Non, je reprends en fait juste l'idée. Comme on a parlé de la fable, de la fontaine, on a parlé de la représentation, en fait, des classes et surtout aussi du rôle, la position aussi du rat. C'est sûr qu'à l'époque de la fontaine, le rat était quand même peut-être plus chanceux que celui d'aujourd'hui. Mais en même temps, il y a vraiment un grand mystère autour du rat. C'est tellement près de nous. D'abord, c'est un animal qui est très intelligent. Il est également utile parce qu'il réduit énormément les déchets, évidemment ceux que nous laissons, mais pas que. Il sert aussi à détecter plusieurs maladies, il peut même désamorcer des mines antipersonnelles. Il est un indicateur de danger précieux concernant la montée des eaux ou la fuite de gaz. Savez-vous qu'il débouche les égouts? Il est évidemment un cobaye irremplaçable parce qu'il partage un génome tellement proche du nôtre et qu'en plus, il a une organisation sociale tellement proche de la nôtre. Il détecte des drogues, poudres à armes, à feu. En fait, il a été malheureusement... Bon, c'est sûr qu'on le mange parfois, le rat de Gambie, entre autres. Vous savez que c'est surtout, il a tellement eu une mauvaise presse suite à la question de la peste. Évidemment, il a été victime parce que c'était pas lui qui était porteur, c'était les puces sur lesquelles il était. Et il y a une hypothèse récente qui prétend que ce serait la gerbille qui aurait été la bestiole porteuse de la méchante peste, qu'elle aurait été amenée depuis l'Asie. Bon, est-ce que c'est vrai? Est-ce que ce n'est pas? On prétend que. Enfin, il y a autre chose d'intéressant avec le rat. C'est que les rats sont plus anciens que nous sur Terre. Et comme nous, ils sont pourtant partout et aussi nombreux que nous. Et je sais pas, vous rappellerez certainement pas, mais moi, quand j'ai découvert ça, et puis je l'avais découvert dès l'écriture de Mae West et l'agronome dans ma capsule 8, où est-ce que j'avais fait mon pseudo-opéra maison, je parlais des dents rongeuses, vieilles de je sais plus combien de millions d'années, ben c'est justement là. C'était déjà là l'idée de la dent du rat, qui était comme notre ancêtre lointain. C'est un mammifère rongeur omnivore, dont la queue est nue, les dents tranchantes et le museau pointu. Ratus, ratus. Mais c'est aussi un film, Willard, en 1971, un film de Daniel Mann, dans lequel on mettait en scène un mésadapté social qui vivait reclus pas mal avec sa mère, qui était malade, ou sa tante, mais je pense que c'était sa mère. C'est sûr que ça rappelle un petit peu le scénario là, du film Psycho de Hitchcock. Mais l'idée, c'était que ce mésadapté social-là, finalement, se prend d'amitié pour un rat, parce qu'il doit dératiser un endroit dont il a hérité, et c'est infesté de rats. Donc, il se fait ami avec un rat qu'il nomme Socrate, mais il y a également un autre rat noir, méchant, beaucoup plus costaud, qui s'appelle Ben. Et il va finalement réussir à monter une armée avec ces rats-là. Bon, évidemment, c'est un film d'horreur. Mais, encore là, voyez-vous qu'on représente le rat avec une vision plutôt dérangeante. Et on ne devrait pas.
Parce que, bon, ils sont évidemment, ils nous aident beaucoup, mais ils sont aussi tellement proches de nous et de notre façon de faire que certaines études présentées dans un magazine scientifique disent qu'ils sont doués d'empathie. Mais vraiment d'empathie. Ils vont préférer, par exemple, partager la récompense de nourriture un coup que le congénère aura été libéré du piège dans lequel on l'a mis. Pour le plaisir de partager le chocolat à deux. On a également découvert que l'empathie est plus développée chez les femelles. Et qu'il choisit. Il choisit délibérément d'aider l'autre. Pas parce qu'il est obligé de le faire, pas parce que ça le menace, parce que il a besoin de la présence de l'autre. Je trouve que c'est un beau modèle parce que, bon, évidemment, ils sont très sociaux et qu'ils sont partout. Ils s'adaptent, comme nous. Ils sont rendus à la grandeur de la Terre, sauf en Antarctique. Pas mal comme nous, je dirais. Nous, on y va pour des raisons scientifiques, mais on reste pas tellement là. Donc, c'était ma petite capsule de Rattus Rattus. Maintenant, puisqu'on parle de rats de ville et de rats des champs, je vais vous faire entendre un extrait sonore que Suzanne a capté parce qu'elle est à la fois mes yeux et mes oreilles en ville. Moi, je suis, vous le savez, le rat à la campagne. Donc, je vous mets sur un moment capté en ville. Attendez, il faut que je l'attrape. Voyons. Et voilà. Thank you.

0: Le rat de ville se fâche parfois.
1: Avant de vous amener sous le marronnier à Oka pour vous faire entendre le son de la campagne, je veux vous faire absolument entendre le pic-bois. Vous savez comment le pic-bois, j'ai couru après puis qu'à chaque fois que je voulais l'enregistrer, il se sauvait. Ben, ce matin, je pense que j'ai réussi. Sauf que l'enregistrement est un petit peu biaisé parce que j'ai réalisé une chose aussi au niveau du vent. C'est que maintenant, le vent ne sonne pas pareil parce que les feuilles sont dans les arbres. Et malheureusement, la technologie du dictaphone n'est pas encore au point pour qu'on puisse vraiment, mettons, sentir l'effeuillement. Mais je vous fais entendre mon ami ce matin. Oh, excusez, je vous ai échappé. Pour vous le faire entendre, ça me prenait une bonne case de résonance, donc je suis dans ma sécheuse. Écoutez bien ça.

0: Bon, j'étais pas menteuse, je vous l'avais dit.
1: Maintenant, pour vous faire apprécier Oka, sous le marronnier, je me suis transposée dans ma chambre, dans mon nouveau studio, avec mes deux boîtes. J'ai une boîte de carton et j'ai également ma boîte de biscuits soda capitonnée avec une belle débarbouillette. Et j'ai aussi une espèce de cloche de plastique qui reproduit un petit peu la tête du gramophone sur les étiquettes où est-ce que le chien se met la tête dedans, là, OK? J'ai l'air de ça. Mais ça fait rien, vous allez voir, ça permet de bien filtrer. Parce que le son à Oka, vous allez entendre m'emmener un son de moto, ce qui fait qu'on ne sait plus trop ce que c'est. Mais je vais vous faire entendre, c'est beaucoup mieux, j'ai testé. Donc, au cas.

0: 아니, donc on est absolument pas dans une dynamique de chicane ou quoi que ce soit. On a un couple assis sur une couverture qui est en train de discuter et moi je suis à la table à pique-nique en train de manger mon petit lunch.
1: Une curiosité s'est glissée finalement dans la construction de cette capsule-là, à force d'échanger entre nous, Suzanne et moi, et elle m'a fait découvrir une langue sifflée. Et c'est une langue qui est en voie de disparition parce que on ne l'a pas transmis ou personne n'a eu l'intérêt de poursuivre la chose. Mais ce que vous allez entendre, c'est un échange entre deux bergers par le sifflement. Rappelez-vous la question de l'obsolescence dont j'avais parlé en début d'émission. Je vais y revenir tout à l'heure rapidement. Mais c'est quand même significatif de notre société, bien sûr. De retour dans ma sécheuse, je vous l'ai dit, pour que vous entendiez mieux.

Et donc, il n'y a pas que les oiseaux qui sifflent. Et il y a toute une organisation autour de ça. Et si vous vous rappelez, dans mon mini-opéra maison de May West et l'agronome, j'avais trouvé des échantillonnages de gens qui étaient capables d'imiter le son de la nature à même la langue. Et comme plusieurs communautés autochtones arrivaient à le faire. Et vous savez que maintenant, la langue, c'est comme homogénéisée, ce qui fait que les jeunes qui parlent la langue autochtone propre à leur culture, ben, ils ont plus cette capacité qu'avaient les anciens de le faire. Je reviens. Pourquoi j'ai fait le détour avec Suzanne concernant le sifflement des bergers? Parce qu'il y a évidemment la colère qu'on a entendue du syndicat de combat quand je vous ai dit que des fois le Rotteville se fâche. Parce que, évidemment, c'était une manifestation en réaction à la pénurie de logements abordables pour la majorité des gens qui sont dans une situation plus précaire. Et il y a des gens aussi qui vivent des choses épouvantables puis qui ont de la difficulté à se réinsérer socialement et tout ça. Puis c'est sûr qu'on veut toujours les cacher sous le tapis parce que ça dérange. Puis moi, écoutez, je peux pas, je suis très privilégiée, j'en suis très, très, très consciente de ça. Et je veux revenir sur la question de la réparabilité des objets dont je vous avais parlé en début, parce que finalement, dans la presse, Mario Girard, le 25 mai, nous faisait réfléchir à la question on devrait avoir une échelle concernant oui ou non qu'on devrait acheter un objet, parce que si on nous vend un objet pour lequel on ne peut rien changer comme pièce, c'est donc un objet déchet qui va nécessairement finir à la poubelle. Et j'ai fait le lien avec les gens aussi que finalement, si on leur donne jamais la chance de nulle part essayer de se réparer, ben c'est comme si on les condamnait à se jeter à la poubelle. Et concernant la réparabilité des objets, on dit aujourd'hui, la publicité n'a plus besoin de nous dire d'aller acheter un gadget. Le produit fait le travail lui-même en mourant.

0: font la file pour pouvoir avoir accès aux camions qui vont arriver avec les passés date là, pour se nourrir là. On n'est pas, on pense qu'on tout le monde est bien puis qu'on est tous des bourgeois. Non, je m'excuse, on n'est pas tous des bourgeois là. C'est pas vrai ça. Attendez, j'espère que je l'ai déjà là-dessus. Je suis toujours en train de capoter sur le temps. Je pense que je l'ai pas. Ça se peut que je l'ai pas. OK, je vous mets sur pause. Voici Sarah.
1: Bonjour, je m'appelle Sarah. Je connais Restopop par Emploi Québec. Je suis une formation là-dedans. Mais ça serait le fun aussi d'ouvrir Restopop dans d'autres quartiers parce que dans d'autres quartiers, on, comme Montréal-Nord et tout, il y a beaucoup de pauvres et tout. Ça va les aider. Si.
0: Vous aurez compris que c'est Suzanne Marate de Ville qui a capté cette confidence-là, parce qu'on s'est mis à réfléchir également à la question de la faim, parce que les gens ont faim et qu'en même temps, on se permet de gaspiller et on se permet de mal utiliser les choses et de ne pas recycler ce qui est encore mangeable, ce qui est encore bon. Et on est encore dans la question de l'obsolescence et toutes ces choses, la question de l'irréparabilité des objets. Puis bon, je vais vous lire un poème. Et là, vous allez sûrement constater que l'atmosphère a changé parce que je suis dans le bureau. Donc, le son doit être moins feutré que dans mon garde-robe. Il y a le vent qui entre et qui agite les feuilles. Mais je vais quand même terminer ma capsule ici, ou à peu près, parce que j'ai une couple d'autres petites affaires dont je veux vous faire part. Et là, ce que je vais vous lire, c'est un texte qui a été publié dans Brève littéraire numéro 89. C'était, je crois, un appel à texte thématique sur la question de la bouffe, de la ripaille, de faire ripaille ou quelque chose comme ça. Et moi, évidemment, j'en ai fait un double sens. Donc, je vais vous donner les clés de lecture pour que vous puissiez apprécier, surtout quand on est en lecture. Ça a été publié en septembre 2014, mais ça a été écrit avant ça. Donc, dans Faire la bombe. Bon, il y a la référence à la cuisine, la bombe d'Alaska, par exemple, qui est un dessert glacé. Mais ici, c'est faire la bombe aussi, la fabriquer, la vraie bombe qui va exploser. Parce que, évidemment, il y a la famine qui est en train de sévir dans plusieurs pays en conflit. Et il y a également la possibilité terroriste de vouloir poser un geste dramatique pour attirer l'attention. Mais à partir du langage de la nourriture, il y a aussi mon propre malaise par rapport au fait que je sois, finalement, il faut que je me l'avoue, je suis une bourgeoise. Mais en même temps, j'ai toujours été comme un peu, je me suis toujours sentie un peu coupable de ça, alors que si je le suis, c'est que j'ai gagné mes épaulettes, j'ai étudié, j'ai travaillé, j'ai participé au bien de la communauté et tout. Mais ça fait rien, il y a toujours comme une espèce de petite crotte sur le cœur, et puis... Mais ça m'empêchera pas de boire du bon vin, ça m'empêchera pas de manger, je n'irai pas au point de me priver. Mais ça me rend inconfortable un peu. Donc, faire la bombe. À l'heure où l'on évide, farcit, parfume le pain, la viande, les fromages et le poisson, que l'on mange et remange, je me laisse distraire. De l'heure grise où d'autres cherchent en vain la macreuse dans le maigre bouillon. Rien à foutre! Verse le vin! Je me laisse distraire. Alors que pour chaque dent creuse, un crève la faim, se ronge les ongles. Alors que le fouet sert à battre, qui les œufs? 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Rien à foutre, outre mangeons. Je me laisse distraire. 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

Toujours en manque, affamé, affaibli. Entonnons, entonnons d'une bombe culinaire. Voilà les artifices. Un autre texte agréable à lire, parce qu'il y a du personnage. Et puisque je n'ai pas mis aucune musique, en passant, si vous avez remarqué, je vais vous mettre deux berceuses qu'on avait accepté de s'échanger, Suzanne et moi, puisque à la fin du festin, les deux rats de la fable s'en retournent chacun chez eux et le lendemain, censément, c'est le rat de campagne qui reçoit le rat de ville. Ici, je vais vous mettre sur pause pour retracer ce que je cherche. Et je veux vous dire aussi que tout en finissant de construire cette capsule-ci, j'ai écouté la première diffusion de ma capsule de la semaine passée sur Patoff. Et c'est fou comme j'ai vraiment survécu à cette capsule-là parce que ça a été excessivement difficile à monter. Et bon, on sait aussi que, vous savez que j'étais en traitement, puis bon, tout ça. Fait que ça me joue dans la tête, puis dans la question de concentration. Donc, ce matin, ce que j'ai fait, imaginez-vous donc, j'ai fait une marmelade parce qu'en faisant une petite recette simple que je connais et que je maîtrise, ça m'aide à me remettre les idées en place. Donc, je vous mets sur pause un petit instant. Vous allez entendre la berceuse que Suzanne m'offre.

0: Elle ne s'arrêtait plus.
1: Je vous reviens.
2: Moi, je lui offre non pas une berceuse, mais les sons de mon bedon qui a faim.
3: Je vous jure, là, on est dans la sécheuse parce que l'écho est meilleur, puis c'était difficile à capter, là.

Si vous voulez mon avis, là, c'est pas une grosse, grosse faim parce que c'est déjà arrêté. Fait que quand je vous dis là que hein, on mange trop, on mange quand on n'a pas faim. Oh! Oh! Oh! Ça, là, c'est mon obsolète que j'ai collé sur mon bedon. Quand je l'ai entendu au matin. Et c'était avant d'enregistrer intramuraux. Donc, voyez-vous, ça fait longtemps là, que je taponne tout le temps dans mes mêmes affaires. Wow! OK. Je reviens. Afin de ne pas trahir, évidemment, l'esprit de ce que je me suis toujours donné comme mandat, de finir sur une note gaie et joyeuse, pas juste sur mes gargouillis de faim, mais on va revenir sur la question de la faim, je vous le dis. Maintenant, je vais vous faire entendre quelque chose de charmant parce que les rats ont aussi eu leur héros. Dans la personne de Ratatouille. Si vous n'avez pas eu la chance de voir ce film-là d'animation, c'est tout à fait génial. C'est gourmand, c'est agréable, c'est mignon comme tout. Et tout le questionnement que Ratatouille vit par rapport à son évolution en tant que chef et tout de cuisine, ben en fait, c'est très, très proche de ce qui se passe entre les humains et les rats. Donc, je vous fais écouter Le Festin par Camille de Ratatouille. Et c'est parti.

0: Je vous dirais qu'on va se quitter sur ce. On a eu nos petites berceuses, on a eu notre échange de rats de ville, de rats des champs, on a lu la fable de La Fontaine et on en a parlé en même temps pour montrer que, évidemment, la campagne semble avantagée par rapport à la ville pour certaines situations, sauf que ce n'est plus vrai. On voit bien que le débordement, évidemment, s'en va justement dans les campagnes également, sauf que là, les campagnes ne sont pas habituées à ça, donc sont moins équipées pour aider les gens qui sont plus démunis à la manière de la ville. Donc, écoutez, on va se laisser sur ça. Je veux vous dire que finalement, je pense que je ne sais pas comment elle va sonner. Je ne l'ai pas encore écouté, la capsule. Hein? Je ne l'ai fait qu'en un seul fichier avec des arrêts souvent. Et j'ai testé toutes sortes de choses. Je ne sais pas qu'est-ce que ça va donner. Je vais l'écouter. Et puis, probablement que je vais le conserver de toute manière parce qu'il y a beaucoup de travail, beaucoup d'échantillonnage, beaucoup de montage qui a été fait, toujours avec mes deux téléphones obsolètes. Et ma Suzanne. Vous allez sûrement en réentendre parler parce qu'on a une autre idée peut-être intéressante à vous proposer bientôt. OK, écoutez, je suis contente, c'est fait. Je suis bien, je suis enjouée aussi à l'idée de travailler comme ça. Et puis, ben, pas de surprise, rien. Peut-être que je pourrais peut-être, même pas, même pas. J'ai un plat que je me suis fait avec des légumes qui commencent à faner. Donc, plutôt que de les jeter, j'ai décidé de les faire cuire. Et je vais dîner végétarienne. Bonjour, bonjour, mes fidèles. Je vous embrasse et on se revoit la semaine prochaine sans faute. Ici Leslie Pichet, du fond de son garde-robe, qui vous souhaite une excellente journée et espérons que le Canadien va gagner. Ciao.
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